0: Lequel des anges a-t-il jamais dit « Assieds-toi à ma droite »
1: Que je sache que j'ai mis ton marchepied.
0: Ne sont-ils pas tous des esprits au service de Dieu?
1: En faveur de ceux qui doivent hériter du salut.
0: Épître aux Hébreux, chapitre 2.
1: De peur que nous ne soyons emportés loin d'elle.
0: Et si la parole annoncée par des anges a eu son effet, et si toutes les blessures et toutes les obéissances ont reçu un jour pour la solution, comment échapperons-nous à un nouveau Jean assis dans celle-là?

0: réussi à tout changer, on est arrivé à terme d'une forme d'indépendance pour le projet de. Mais quand on a pris soin de ne pas utiliser le mot indépendance pour ne pas hériter Belgrade et donner ainsi une chance à
1: Hello.